0: La création
1: ne suffira qu'à produire une fraction de la fréquence requise des contacts instrumentaux.
2: Afin d'étudier le rôle de la télépathie.